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1: L'essentiel de l'actualité, pas d'amélioration sur le littoral méditerranéen en ce qui concerne la canicule. La vigilance orange est maintenue ce dimanche sur 7 départements entre l'Hérault et la Corse, en passant par le Var et les Alpes-Maritimes. Le thermomètre a dépassé les 40 degrés ce samedi par endroit. Un nouveau vote mardi à l'Assemblée pour le projet de loi sur la protection de l'enfance. Le gouvernement va tenter de rétablir l'un de ses articles phares, à savoir la prison à vie pour les viols en série sur mineurs de moins de 15 ans. Il a été supprimé ce vendredi par la gauche et les écologistes qui dénoncent un texte qui mise sur la répression plus que la prévention. Le texte prévoit en outre l'imprescriptibilité des viols commis sur des mineurs. Au Moyen-Orient, les pays du Golfe qualifient de crimes de guerre les récentes frappes de Téhéran contre des infrastructures civiles et pétrolières au Koweït. Des affrontements qui paralysent de nouveau le trafic maritime dans le détroit d'Ormuz. Les cours du pétrole repartent à la hausse. Et en rugby, le 15 de France qui a largement corrigé le Japon, 42-15 au championnat des nations ce samedi. Ce succès bonifié, combiné à la défaite de l'Irlande face à la Nouvelle-Zélande, permet aux hommes de Fabien Galthié de terminer la phase aller à la première place de leur groupe. La suite, ce sera en novembre prochain.
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1: Et c'est un temps majoritairement ensoleillé que l'on va retrouver demain sur quasiment tout le pays. On aura un léger voile nuageux sur la moitié nord avec de belles éclaircies. Sur la moitié sud, là, ce sera plutôt dégagé. Dans l'ensemble, pas un nuage à l'horizon. Attention à ce risque d'orage sur l'est des Pyrénées demain après-midi. Pour ce qui est des températures, demain, on attend 20 degrés à Lille, 23 à Saint-Lô et à Mulhouse, 24 à Paris, 26 à Bourges, Quimper et à Rennes, 27 à Chambéry, 29 à Limoges et à Lyon, 30 degrés à Nice et à La Rochelle, 32 à Toulouse, 33 à Bordeaux et à Perpignan, jusqu'à 34 degrés attendus à Marseille.
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1: Bonjour à tous, l'essentiel de l'actualité avec cette tentative d'incendie volontaire au bois de Boulogne. Un homme de 23 ans a été interpellé et placé en garde à vue. Il a reconnu avoir délibérément allumé un feu. En ce qui concerne l'incendie au sud de Paris, à Fontainebleau, la situation se stabilise. Il reste 500 pompiers sur place, 2200 hectares ont été détruits. La canicule, elle se maintient sur le littoral méditerranéen. La vigilance orange se poursuit ce dimanche sur 7 départements. Entre l'Hérault et la Corse, en passant par le Var et les Alpes-Maritimes. Le thermomètre a dépassé les 40 degrés par endroit hier. De nouveaux bombardements en Iran. Les États-Unis ont lancé ce matin une série de frappes aériennes massives dans le sud du pays. Des représailles de Washington contre Téhéran après la mort de 2 soldats américains lors d'une attaque en Jordanie. Réponse immédiate de l'Iran qui envoyait dans la foulée des drones sur 2 bases au Koweït. L'Iran menace maintenant d'une riposte dévastatrice. Et en foot, un scénario complètement fou pour le dernier match de l'équipe de France au Mondial. Les Bleus se sont inclinés 6-4 face à l'Angleterre hier soir lors de la petite finale. C'était le dernier match de l'ère Deschamps qui aura duré 14 ans. La finale, c'est ce soir, Espagne-Argentine à 21h.
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1: Et c'est un temps majoritairement ensoleillé que l'on retrouve aujourd'hui sur quasiment tout le pays. On aura un léger voile nuageux sur la moitié nord avec de belles éclaircies. Sur la moitié sud, là, ce sera plutôt dégagé dans l'ensemble, pas un nuage à l'horizon. Toujours du vent aujourd'hui dans le Grand Ouest et dans la vallée du Rhône, entre 45 et 60 km/h. Pour les températures, 20 degrés à Lille, 23 à Saint-Lô et Mulhouse, 24 à Paris, 26 à Bourges, Quimper et à Rennes, 27 à Chambéry, 29 à Limoges et à Lyon, 30 degrés à Nice et à La Rochelle, 32 à Toulouse, 33 à Bordeaux et à Perpignan. On attend jusqu'à 34 à Marseille.
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1: Bonjour à tous, l'essentiel de l'actualité avec cette tentative d'incendie volontaire au bois de Boulogne. Un homme de 23 ans a été interpellé et placé en garde à vue. Il a reconnu avoir délibérément allumé un feu. En ce qui concerne l'incendie au sud de Paris, à Fontainebleau, la situation se stabilise. Il reste 500 pompiers sur place, 2200 hectares ont été détruits. La canicule, elle se maintient sur le littoral méditerranéen. La vigilance orange se poursuit ce dimanche sur 7 départements entre l'Hérault et la Corse, en passant par le Var et les Alpes-Maritimes. Le thermomètre a dépassé les 40 degrés par endroit hier. De nouveaux bombardements en Iran. Les États-Unis ont lancé ce matin une série de frappes aériennes massives dans le sud du pays. Des représailles de Washington contre Téhéran après la mort de 2 soldats américains lors d'une attaque en Jordanie. Réponse immédiate de l'Iran qui envoyait dans la foulée des drones sur 2 bases au Koweït. L'Iran menace maintenant d'une riposte dévastatrice. Et en foot, un scénario complètement fou pour le dernier match de l'équipe de France au Mondial. Les Bleus se sont inclinés 6-4 face à l'Angleterre hier soir lors de la petite finale. C'était le dernier match de l'ère Deschamps qui aura duré 14 ans. La finale, c'est ce soir, Espagne-Argentine à 21h.
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1: Et c'est un temps majoritairement ensoleillé que l'on retrouve aujourd'hui sur quasiment tout le pays. On aura un léger voile nuageux sur la moitié nord avec de belles éclaircies. Sur la moitié sud, là, ce sera plutôt dégagé dans l'ensemble, pas un nuage à l'horizon. Toujours du vent aujourd'hui dans le Grand Ouest et dans la vallée du Rhône, entre 45 et 60 km/h. Pour les températures, 20 degrés à Lille, 23 à Saint-Lô et Mulhouse, 24 à Paris, 26 à Bourges, Quimper et à Rennes, 27 à Chambéry, 29 à Limoges et à Lyon, 30 degrés à Nice et à La Rochelle, 32 à Toulouse, 33 à Bordeaux et à Perpignan. On attend jusqu'à 34 à Marseille.
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1: Bonjour à tous, l'essentiel de l'actualité avec cette canicule qui se maintient sur le littoral méditerranéen. La vigilance orange se poursuit ce dimanche sur 7 départements entre l'Hérault et la Corse en passant par le Var et les Alpes-Maritimes. Le thermomètre a dépassé les 40 degrés par endroit hier. Encore quelques semaines avant le versement de l'allocation de rentrée scolaire. Le calendrier officiel a été dévoilé. Ce sera le 18 août en métropole et dans la majorité des départements d'outre-mer. Une aide destinée aux familles modestes ayant des enfants de 6 à 18 ans. À noter que l'aide financière augmente de 0,8% cette année avec des montants compris entre 426 et 466 euros par élève. Les hostilités reprennent au Moyen-Orient. Les États-Unis ont lancé ce matin une série de frappes aériennes massives dans le sud de l'Iran, des représailles de Washington contre Téhéran après la mort de 2 soldats américains lors d'une attaque en Jordanie. Réponse immédiate de l'Iran qui a envoyé dans la foulée des drones sur 2 bases au Koweït. Et en foot, la fin de l'ère Deschamps qui aura duré 14 ans. Les Bleus disputaient leur dernier match de la Coupe du Monde contre l'Angleterre hier soir. C'était la petite finale avec un scénario complètement fou. Les Bleus se sont inclinés 6 à 4. La finale c'est ce soir, Espagne-Argentine à 21h.
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1: Et c'est un temps majoritairement ensoleillé que l'on retrouve aujourd'hui sur quasiment tout le pays. On aura un léger voile nuageux sur la moitié nord avec de belles éclaircies. Sur la moitié sud, là, ce sera plutôt dégagé dans l'ensemble, pas un nuage à l'horizon. Toujours du vent aujourd'hui dans le Grand Ouest et dans la vallée du Rhône, entre 45 et 60 km/h. Pour les températures, 20 degrés à Lille, 23 à Saint-Lô et Mulhouse, 24 à Paris, 26 à Bourges, Quimper et à Rennes, 27 à Chambéry, 29 à Limoges et à Lyon, 30 degrés à Nice et à La Rochelle, 32 à Toulouse, 33 à Bordeaux et à Perpignan. On attend jusqu'à 34 à Marseille.
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0: Ouais, hier. Encore quelques semaines avant le versement de l'allocation de rentrée scolaire. Le calendrier officiel a été dévoilé. Ce sera le 18 août en métropole et dans la majorité des départements d'outre-mer. Une aide destinée aux familles modestes ayant des enfants de 6 à 18 ans. À noter que l'aide financière augmente de 0,8% cette année avec des montants compris entre 426 et 466 euros par élève. Les hostilités reprennent au Moyen-Orient. Les États-Unis ont lancé ce matin une série de frappes aériennes massives dans le sud de l'Iran, des représailles de Washington contre Téhéran après la mort de 2 soldats américains lors d'une attaque en Jordanie. Réponse immédiate de l'Iran qui a envoyé dans la foulée des drones sur 2 bases au Koweït. Et en foot, la fin de l'ère Deschamps qui aura duré 14 ans. Les Bleus disputaient leur dernier match de la Coupe du Monde contre l'Angleterre hier soir. C'était la petite finale avec un scénario complètement fou. Les Bleus se sont inclinés 6 à 4. La finale, c'est ce soir, Espagne-Argentine à 21h.
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0: Et c'est un temps majoritairement ensoleillé que l'on retrouve aujourd'hui sur quasiment tout le pays. On aura un léger voile nuageux sur la moitié nord avec de belles éclaircies. Sur la moitié sud, là, ce sera plutôt dégagé dans l'ensemble, pas un nuage à l'horizon. Toujours du vent aujourd'hui dans le Grand Ouest et dans la vallée du Rhône, entre 45 et 60 km heure. Pour les températures, 20 degrés à Lille, 23 à Saint-Lô et Mulhouse, 24 à Paris, 26 à Bourges, Quimper et à Rennes, 27 à Chambéry, 29 à Limoges et à Lyon, 30 degrés à Nice et à La Rochelle, 32 à Toulouse, 33 à Bordeaux et à Perpignan. On attend jusqu'à 34 à Marseille.
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1: Bonjour à tous, l'essentiel de l'actualité. Cet après-midi, toujours 7 départements du littoral méditerranéen concernés par une alerte canicule. L'Hérault, le Gard, les Bouches-du-Rhône, le Var, les Alpes-Maritimes et les deux départements corses sont en orange sur la carte de Météo France. Le mercure devrait

0: d'une attaque en Jordanie. Réponse immédiate de l'Iran qui a envoyé dans la foulée des drones sur deux bases au Koweït. Et en foot ce soir, c'est la finale de la Coupe du Monde. Espagne-Argentine, voilà l'affiche, coup d'envoi à 21h. Hier soir, les Bleus se sont inclinés 6-4 face à l'Angleterre pour la petite finale. Un match qui signait la fin de l'ère des champs qui aura duré 14 ans.
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0: Et c'est un temps majoritairement ensoleillé que l'on retrouve aujourd'hui sur quasiment tout le pays. On aura un léger voile nuageux sur la moitié nord avec de belles éclaircies. Sur la moitié sud, là, ce sera plutôt dégagé dans l'ensemble, pas un nuage à l'horizon. Toujours du vent aujourd'hui dans le Grand Ouest et dans la vallée du Rhône, entre 45 et 60 km/h. Pour les températures, 20 degrés à Lille, 23 à Saint-Lô et Mulhouse, 24 à Paris, 26 à Bourges, Quimper et à Rennes, 27 à Chambéry, 29 à Limoges et à Lyon, 30 degrés à Nice et à La Rochelle, 32 à Toulouse, 33 à Bordeaux et à Perpignan. On attend jusqu'à 34 à Marseille.
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1: Bonjour à tous, l'essentiel de l'actualité. Cet après-midi, toujours 7 départements du littoral méditerranéen concernés par une alerte canicule. L'Hérault, le Gard, les Bouches-du-Rhône, le Var, les Alpes-Maritimes et les deux départements corses sont en orange sur la carte de Météo France. Le mercure devrait encore frôler ou dépasser les 40 degrés par endroit. Ça y est, on connaît la date de versement de l'allocation de rentrée scolaire. Ce sera le 18 août en métropole et dans la majorité des départements d'outre-mer. Une aide destinée aux familles modestes ayant des enfants de 6 à 18 ans. À noter que l'aide financière augmente de 0,8% cette année, avec des montants compris entre 426 et 466 euros par élève. De nouveaux bombardements en Iran. Les États-Unis ont lancé ce matin une série de frappes aériennes massives dans le sud du pays. Des représailles de Washington contre Téhéran après la mort de deux soldats américains lors d'une attaque en Jordanie.

0: Dans l'ensemble, pas un nuage à l'horizon. Toujours du vent aujourd'hui dans le Grand Ouest et dans la vallée du Rhône, entre 45 et 60 km/h. Pour les températures, 20 degrés à Lille, 23 à Saint-Lô et Mulhouse, 24 à Paris, 26 à Bourges, Quimper et à Rennes, 27 à Chambéry, 29 à Limoges et à Lyon, 30 degrés à Nice et à La Rochelle, 32 à Toulouse, 33 à Bordeaux et à Perpignan. On attend jusqu'à 34 à Marseille.
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1: Bonjour à tous, l'essentiel de l'actualité. Cet après-midi, toujours 7 départements du littoral méditerranéen concernés par une alerte canicule. L'Hérault, le Gard, les Bouches-du-Rhône, le Var, les Alpes-Maritimes et les deux départements corses sont en orange sur la carte de Météo France. Le mercure devrait encore frôler ou dépasser les 40 degrés par endroit. Ça y est, on connaît la date de versement de l'allocation de rentrée scolaire. Ce sera le 18 août en métropole et dans la majorité des départements d'outre-mer. Une aide destinée aux familles modestes ayant des enfants de 6 à 18 ans. À noter que l'aide financière augmente de 0,8% cette année, avec des montants compris entre 426 et 466 euros par élève. De nouveaux bombardements en Iran. Les États-Unis ont lancé ce matin une série de frappes aériennes massives dans le sud du pays. Des représailles de Washington contre Téhéran après la mort de deux soldats américains lors d'une attaque en Jordanie. Réponse immédiate de l'Iran qui a envoyé dans la foulée des drones sur deux bases au Koweït. Et en foot ce soir, c'est la finale de la Coupe du Monde. Espagne-Argentine, voilà l'affiche. Coup d'envoi à 21h. Hier soir, les Bleus se sont inclinés 6 à 4 face à l'Angleterre pour la petite finale. Un match qui signait la fin de l'ère des champs qui aura duré 14 ans.
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1: Et c'est un temps majoritairement ensoleillé que l'on retrouve aujourd'hui sur quasiment tout le pays.

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1: Bonjour à tous, l'essentiel de l'actualité cet après-midi, toujours 7 départements du littoral méditerranéen concernés par une alerte canicule. L'Hérault, le Gard, les Bouches-du-Rhône, le Var, les Alpes-Maritimes et les deux départements corses sont en orange sur la carte de Météo France. Le mercure devrait encore frôler ou dépasser les 40 degrés par endroit. Ça y est, on connaît la date de versement de l'allocation de rentrée scolaire, ce sera le 18 août en métropole et dans la majorité des départements d'outre-mer, une aide destinée aux familles modestes ayant des enfants de 6 à 18 ans. À noter que l'aide financière augmente de 0,8% cette année, avec des montants compris entre 426 et 466 euros par élève. De nouveaux bombardements en Iran. Les États-Unis ont lancé ce matin une série de frappes aériennes massives dans le sud du pays. Des représailles de Washington contre Téhéran après la mort de deux soldats américains lors d'une attaque en Jordanie. Réponse immédiate de l'Iran qui a envoyé dans la foulée des drones sur deux bases au Koweït. Et en foot ce soir, c'est la finale de la Coupe du Monde. Espagne-Argentine, voilà l'affiche. Coup d'envoi à 21h. Hier soir, les Bleus se sont inclinés 6 à 4 face à l'Angleterre pour la petite finale. Un match qui signait la fin de l'ère des champs qui aura duré 14 ans.
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1: Et c'est un temps majoritairement ensoleillé que l'on retrouve aujourd'hui sur quasiment tout le pays. On aura un léger voile nuageux sur la moitié nord avec de belles éclaircies. Sur la moitié sud, là, ce sera plutôt dégagé dans l'ensemble, pas un nuage à l'horizon. Toujours du vent aujourd'hui dans le Grand Ouest et dans la vallée du Rhône, entre 45 et 60 km/h. Pour les températures, 20 degrés à Lille, 23 à Saint-Lô et Mulhouse, 24 à Paris, 26 à Bourges, Quimper et à Rennes, 27 à Chambéry, 29 à Limoges et à Lyon, 30 degrés à Nice et à La Rochelle, 32 à Toulouse, 33 à Bordeaux et à Perpignan. On attend jusqu'à 34 à Marseille.
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1: Bonjour à tous, l'essentiel de l'actualité. Cet après-midi, toujours 7 départements du littoral méditerranéen concernés par une alerte canicule. L'Hérault, le Gard, les Bouches-du-Rhône, le Var, les Alpes-Maritimes et les deux départements corses sont en orange sur la carte de Météo France. Le mercure devrait encore frôler ou dépasser les 40 degrés par endroit. Ça y est, on connaît la date de versement de l'allocation de rentrée scolaire. Ce sera le 18 août en métropole et dans la majorité des départements d'outre-mer. Une aide destinée aux familles modestes ayant des enfants de 6 à 18 ans. À noter que l'aide financière augmente de 0,8% cette année avec des montants compris entre 426 et 466 euros par élève. De nouveaux bombardements en Iran. Les États-Unis ont lancé ce matin une série de frappes aériennes massives dans le sud du pays. Des représailles de Washington contre Téhéran après la mort de deux soldats américains lors d'une attaque en Jordanie. Réponse immédiate de l'Iran qui a envoyé dans la foulée des drones sur deux bases au Koweït. Et en foot ce soir, c'est la finale de la Coupe du Monde. Espagne-Argentine, voilà l'affiche. Coup d'envoi à 21h. Hier soir, les Bleus se sont inclinés 6 à 4 face à l'Angleterre pour la petite finale. Un match qui signait la fin de l'ère des champs qui aura duré 14 ans.
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1: Et c'est un temps majoritairement ensoleillé que l'on retrouve aujourd'hui sur quasiment tout le pays. On aura un léger voile nuageux sur la moitié nord avec de belles éclaircies. Sur la moitié sud, là, ce sera plutôt dégagé dans l'ensemble, pas un nuage à l'horizon. Toujours du vent aujourd'hui dans le Grand Ouest et dans la vallée du Rhône, entre 45 et 60 km/h. Pour les températures, 20 degrés à Lille, 23 à Saint-Lô et Mulhouse, 24 à Paris, 26 à Bourges, Quimper et à Rennes, 27 à Chambéry, 29 à Limoges et à Lyon, 30 degrés à Nice et à La Rochelle, 32 à Toulouse, 33 à Bordeaux et à Perpignan. On attend jusqu'à 34 à Marseille.
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1: Bonjour à tous, l'essentiel de l'actualité, un accident mortel en plein Paris. Une femme qui traversait sur un passage piéton a été percutée ce matin avenue de l'Opéra par une voiture qui roulait vite. Le conducteur a pris la fuite avant d'être interpellé peu après dans le 18e arrondissement avec l'un de ses passagers. Une enquête a été ouverte. Un vol en toute discrétion à Nice, un homme déguisé en bagagiste a cambriolé la chambre de touriste dans un hôtel 4 étoiles. Le voleur, âgé d'une cinquantaine d'années, avait échangé la clé des victimes contre un faux pass lors de leur installation. Il a dérobé pour 100 000 euros en espèces et en affaires. Il est toujours en fuite. L'enquête se poursuit. Cet incendie monstre en Espagne, plus de 12 000 hectares de végétation partis en fumée à une centaine de kilomètres au nord de Madrid, notamment dans le parc naturel de la Sierra Norte. Plusieurs centaines de personnes ont été évacuées. En parallèle, un autre feu non stabilisé ravage déjà 16 000 hectares dans le nord-est du pays, près de Saragosse. Et puis, un mot de sport avant de se quitter, du foot plus précisément. Ça y est, ce soir, c'est la finale de cette Coupe du Monde. Espagne-Argentine, c'est l'affiche donc de la rencontre. Coup d'envoi du match à 21h.
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1: La journée de demain s'annonce encore assez ensoleillée dans l'ensemble. Une pointe de grisaille dans le nord et quelques passages nuageux dans le Pas-de-Calais, le Cotentin, le Grand Est et le Pays Basque. Sinon, c'est bien un ciel complètement dégagé que l'on retrouvera un petit peu partout. Pas un nuage à l'horizon sur la façade atlantique, le centre et le sud-est. Du vent en Bretagne, en Charente, dans le Limousin et le nord, autour de 50 km/h. Il fera 21 degrés à Lille demain, 23 à Metz, Cherbourg et Brest, 24 à Paris, 29 à La Rochelle, Nice et à Lyon, 32 à Marseille, 33 à Bordeaux et à Narbonne, jusqu'à 35 à Toulouse.
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1: Bonjour à tous, l'essentiel de l'actualité, un accident mortel en plein Paris. Une femme qui traversait sur un passage piéton a été percutée ce matin avenue de l'Opéra par une voiture qui roulait vite. Le conducteur a pris la fuite avant d'être interpellé peu après dans le 18e arrondissement avec l'un de ses passagers. Une enquête a été ouverte. Un vol en toute discrétion à Nice, un homme déguisé en bagagiste a cambriolé la chambre de touriste dans un hôtel 4 étoiles. Le voleur, âgé d'une cinquantaine d'années, avait échangé la clé des victimes contre un faux pass lors de leur installation. Il a dérobé pour 100 000 euros en espèces et en affaires. Il est toujours en fuite. L'enquête se poursuit. Cet incendie monstre en Espagne, plus de 12 000 hectares de végétation partis en fumée à une centaine de kilomètres au nord de Madrid, notamment dans le parc naturel de la Sierra Norte. Plusieurs centaines de personnes ont été évacuées. En parallèle, un autre feu non stabilisé ravage déjà 16 000 hectares dans le nord-est du pays, près de Saragosse. Et puis, un mot de sport avant de se quitter, du foot plus précisément. Ça y est, ce soir, c'est la finale de cette Coupe du Monde. Espagne-Argentine, c'est l'affiche donc de la rencontre. Coup d'envoi du match à 21h.
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1: La journée de demain s'annonce encore assez ensoleillée dans l'ensemble. Une pointe de grisaille dans le nord et quelques passages nuageux dans le Pas-de-Calais, le Cotentin, le Grand Est et le Pays Basque. Sinon, c'est bien un ciel complètement dégagé que l'on retrouvera un petit peu partout. Pas un nuage à l'horizon sur la façade atlantique, le centre et le sud-est. Du vent en Bretagne, en Charente, dans le Limousin et le nord, autour de 50 km/h. Il fera 21 degrés à Lille demain, 23 à Metz, Cherbourg et Brest, 24 à Paris, 29 à La Rochelle, Nice et à Lyon, 32 à Marseille, 33 à Bordeaux et à Narbonne, jusqu'à 35 à Toulouse.
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1: L'essentiel de l'actualité avec l'alerte orange et la canicule maintenue pour 6 départements du sud ce lundi. Météo France prolonge la vigilance autour de la Méditerranée, dans le Var, les Bouches-du-Rhône, le Gard, l'Hérault et les deux départements corse. Fin de l'alerte en revanche dans les Alpes-Maritimes à partir de 6h ce lundi matin. En Espagne, plus de 12 000 hectares de végétation partis en fumée à une centaine de kilomètres au nord de Madrid, notamment dans le parc naturel de la Sierra Norte. Plusieurs centaines de personnes ont dû être évacuées. En parallèle, un autre feu non stabilisé ravage déjà 16 000 hectares dans le nord-est du pays, près de Saragosse. Tension maximale au Moyen-Orient. L'Iran affirme que l'armée américaine a bombardé une centrale nucléaire en construction dans le sud-ouest du pays. En riposte, Téhéran a attaqué une usine de production d'eau et d'électricité au Koweït et bloqué plusieurs navires dans le détroit d'Ormuz. En cyclisme, coup d'éclat de Remco Evenepoel sur le Tour de France. Le Belge s'est imposé au sprint devant le maillot jaune Tadej Pogacar ce dimanche au sommet du plateau de Solaison au terme de la 15e étape. Isaac Del Toro, lui, prend la 3e place et s'empare du maillot blanc de meilleur jeune. Et en foot ce soir, on le rappelle, c'est la finale de la Coupe du Monde. Espagne-Argentine, voilà l'affiche. Coup d'envoi de la rencontre à 21h.
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1: La journée de demain s'annonce encore assez ensoleillée dans l'ensemble. Une pointe de grisaille dans le nord et quelques passages nuageux dans le Pas-de-Calais, le Cotentin, le Grand Est et le Pays Basque. Sinon, c'est bien un ciel complètement dégagé que l'on retrouvera un petit peu partout. Pas un nuage à l'horizon sur la façade atlantique, le centre et le sud-est. Du vent en Bretagne, en Charente, dans le Limousin et le nord, autour de 50 km/h. Il fera 21 degrés à Lille demain, 23 à Metz, Cherbourg et Brest, 24 à Paris, 29 à La Rochelle, Nice et à Lyon, 32 à Marseille, 33 à Bordeaux à Narbonne jusqu'à 35 à Toulouse.
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1: L'essentiel de l'actualité, c'est maintenant confirmé. Les ossements retrouvés jeudi près de Cagnac-les-Mines sont bien ceux de Delphine Jubilard, l'infirmière portée disparue depuis décembre 2020. La dépouille a été retrouvée jeudi sur les indications de son mari, qui a reconnu l'avoir tuée. Pour rappel, il a été condamné en première instance à 30 ans de prison pour le meurtre de sa femme. Alerte orange à la canicule maintenue pour 6 départements du sud ce lundi. Météo France prolonge la vigilance autour de la Méditerranée, dans le Var, les Bouches-du-Rhône, le Gard, l'Hérault et les deux départements corses. Fin de l'alerte en revanche dans les Alpes-Maritimes à partir de 6h ce lundi matin. Tension maximale au Moyen-Orient. L'Iran affirme que l'armée américaine a bombardé une centrale nucléaire en construction dans le sud-ouest du pays. En riposte, Téhéran a attaqué une usine de production d'eau et d'électricité au Koweït et bloqué plusieurs navires dans le détroit d'Ormuz. En cyclisme, coup d'éclat de Remco Evenepoel sur le Tour de France. Le Belge s'est imposé au sprint devant le maillot jaune Tadej Pogacar ce dimanche au sommet du plateau de Solaison au terme de la 15e étape. Isaac Del Toro, lui, prend la 3e place et s'empare du maillot blanc de meilleur jeune.
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1: La journée de demain s'annonce encore assez ensoleillée dans l'ensemble. Une pointe de grisaille dans le nord et quelques passages nuageux dans le Pas-de-Calais, le Cotentin, le Grand Est et le Pays Basque. Sinon, c'est bien un ciel complètement dégagé que l'on retrouvera un petit peu partout. Pas un nuage à l'horizon sur la façade atlantique, le centre et le sud-est. Du vent en Bretagne, en Charente, dans le Limousin et le nord, autour de 50 km/h. Il fera 21 degrés à Lille demain, 23 à Metz, Cherbourg et Brest, 24 à Paris, 29 à La Rochelle, Nice et à Lyon, 32 à Marseille, 33 à Bordeaux à Narbonne jusqu'à 35 à Toulouse.
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1: L'essentiel de l'actualité, c'est maintenant confirmé, les ossements retrouvés jeudi près de Kenya Klemin sont bien ceux de Delphine Jubilar, l'infirmière portée disparue depuis décembre 2020. La dépouille a été retrouvée jeudi sur les indications de son mari qui a reconnu l'avoir tuée. Pour rappel, il a été condamné en première instance à 30 ans de prison pour le meurtre de sa femme. Alerte orange à la canicule maintenue pour 6 départements du sud ce lundi. Météo France prolonge la vigilance autour de la Méditerranée, dans le Var, les Bouches-du-Rhône, le Gard, l'Hérault et les deux départements corse. Fin de l'alerte en revanche dans les Alpes-Maritimes à partir de 6h ce lundi matin. Tension maximale au Moyen-Orient. L'Iran affirme que l'armée américaine a bombardé une centrale nucléaire en construction dans le sud-ouest du pays. En riposte, Téhéran a attaqué une usine de production d'eau et d'électricité au Koweït et bloqué plusieurs navires dans le détroit d'Ormuz. En cyclisme, coup d'éclat de Remco Evenepoel sur le Tour de France. Le Belge s'est imposé au sprint devant le maillot jaune Tadej Pogacar ce dimanche au sommet du plateau de Solaison au terme de la 15e étape. Isaac Del Toro, lui, prend la 3e place et s'empare du maillot blanc de meilleur jeune.
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1: La journée de demain s'annonce encore assez ensoleillée dans l'ensemble. Une pointe de grisaille dans le nord et quelques passages nuageux dans le Pas-de-Calais, le Cotentin, le Grand Est et le Pays Basque. Sinon, c'est bien un ciel complètement dégagé que l'on retrouvera un petit peu partout. Pas un nuage à l'horizon sur la façade atlantique, le centre et le sud-est. Du vent en Bretagne, en Charente, dans le Limousin et le nord, autour de 50 km/h. Il fera 21 degrés à Lille demain, 23 à Metz, Cherbourg et Brest, 24 à Paris, 29 à La Rochelle, Nice et à Lyon, 32 à Marseille, 33 à Bordeaux et à Narbonne, jusqu'à 35 à Toulouse.
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0: Bonjour, bonsoir. Henri Lecomte au micro, tennisman français et auditeur de Crooner Radio. Et voici un titre qui souligne qu'on a ce match parfait et universel.
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